0: moi, non lui.
1: Je m'appelle Coupé Coupé Bibamba.
0: Non l'autre. 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